On dit que le temps guérit toutes les blessures, et celles que j'ai subies sont dignes d'une brûlure au dernier degré.